déclassement, logement pourri, mauvaise santé, alimentation des peurs, propagande, crise d'un système, d'un type d'organisation de l'économie. J'en appelle à travers ce changement de cap radical, j'en appelle à l'union de toutes les couches sociales qui sont victimes du grand capital et de sa politique. C'est l'espoir minimum que nous devons alimenter pour la jeunesse de ce pays. La mise en place d'un plan de séparation de l'argent et de l'État ne se fera pas sans heurts, mais il est vital pour notre élan émancipatoire. Ce programme et cette candidature sont des initiatives qui rencontreront de nombreux détracteurs, dans le milieu de la musique notamment.

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0: Bonjour à tous, bienvenue dans l'Inopiné, l'émission qui s'enregistre au fil des rencontres. Et aujourd'hui, je suis à la rencontre de Clémence et Hélène. Bonjour Hélène.
1: Bonjour.
0: Bonjour Clémence.
2: Bonjour.
0: Hélène, Clémence, vous êtes là au nom du collectif Cancer Colère, c'est ça ?
1: C'est bien ça.
0: Voilà, et on est très content de vous accueillir et de qu'on puisse parler un petit peu de ce collectif, c'est ça, c'est un collectif ?
1: C'est un collectif.
0: C'est pas une association. Voilà, un collectif national et qui se décline au niveau local dans différentes régions, différents départements et notamment dans le Calvados. Hélène, est-ce que tu peux nous parler un petit peu justement, alors peut-être déjà de parler du collectif national avant de nous parler un petit peu de comment c'est arrivé dans le Calvados et comment ça a émergé dans notre département ?
1: En fait, j'ai commencé à être interpellée par Fleur Breteau à travers des interviews dans différents magazines comme La Déferlante, Politis, et j'ai été interpellée par son action à l'Assemblée nationale.
0: Ouais, ça c'était en 2024, c'est ça hein ?
1: C'est ça.
0: Ouais.
1: Et je l'ai trouvée mais fracassante. Enfin, et ça m'a mais vraiment hyper touchée. Et quelques jours après, il y avait un rassemblement à Paris, c'était en février de cette année, un rassemblement à Paris devant l'Assemblée nationale, et je me suis dit, il faut que j'y sois, il faut que je rencontre ce collectif, ça me parle. Moi-même, j'ai été victime d'un cancer il y a plus de 20 ans, j'ai fait un deuxième cancer il y a 2 ans et quelques, qui s'est trouvée métastasée. Et donc, cette femme, elle me touchait énormément. Et donc, je suis allée à Paris. Et j'ai rencontré les membres du collectif. J'ai juste pris le temps de saluer Fleur et de demander et comment on fait pour créer un collectif, Cancer Colère.
0: Fleur Breteau, effectivement, qui s'est fait connaître. Alors, je disais 2024, je crois que c'est plutôt 2025. Hein, c'est au moment de la loi du plomb, en fait, la première loi du plomb.
1: C'est ça.
0: Où elle est intervenue, effectivement, à l'Assemblée nationale, et où elle a eu une prise de parole impressionnante, où, effectivement, a priori, on peut être à l'Assemblée nationale en tant que public, mais on ne doit pas prendre la parole, normalement. Et elle s'est autorisée, elle a bien fait, à prendre la parole et interpeller les députés, à les mettre face à leurs responsabilités. Et c'était magnifique, effectivement.
1: À les accuser.
0: Tout à fait. Ouais. Donc, Fleur.
1: Et à leur dire, vous me retrouverez.
0: Ouais.
1: Et elle est balèze.
0: Carrément. Et d'ailleurs, on peut en parler maintenant. Elle a écrit un livre, hein, Cancer Colère. Il est sorti aux éditions du Seuil cette année. Voilà, on ne peut que conseiller les auditeurs et auditrices à le lire. Donc voilà, cette rencontre et donc les débuts un peu du Cancer Colère au niveau de Caen, au niveau du Calvados. Toi, Clémence, comment t'as rejoint Hélène ?
2: Alors moi du coup j'ai perdu ma maman quand j'étais enfant, donc en 2009 elle est décédée d'un cancer, enfin un cancer du sein à la base, puis un cancer des os et qui s'est généralisé, donc j'avais 7 ans, voilà. Après s'en est suivi pas mal d'années d'adolescence où effectivement j'étais très en colère, il n'y avait pas vraiment de choses qui pouvaient m'apaiser. Et cette colère-là, elle a été relancée quand j'ai des proches qui sont à nouveau tombés malades. Ma belle-mère, la deuxième femme de mon père, elle aussi a eu un cancer du sein il y a 2-3 ans de ça. Et donc moi j'étais à la fac. Et je commençais à m'intéresser à des collectifs qui pouvaient vraiment accueillir cette colère-là que je ressentais. Et comme Hélène, j'ai vu la prise de parole de Fleur Breteau à l'Assemblée au moment du vote de la loi du plomb. Et je me suis dit qu'elle était splendide, cette femme, déjà, que ce qu'elle faisait, c'était fort. Et j'ai mis un petit peu de temps quand même à rejoindre. Je crois que j'avais un peu d'appréhension. Et puis on s'est retrouvés avec Hélène et une autre membre du collectif, Amandine, en juin de cette année, il y a quelques mois du coup.
0: Ok.
2: Et c'est à ce moment-là qu'on s'est vraiment rencontrés. Et je me souviens qu'au début j'avais un peu peur, je ne me sentais pas légitime à l'idée de venir dans ce collectif-là. Et puis en fait, en rencontrant Hélène, en parlant avec Amandine, on s'est dit qu'on était tout à fait légitime. Amandine, elle a aussi perdu son papa il y a quelques mois. On s'est dit qu'on était en fait tout à fait légitime en tant qu'enfant et victime collatérale, je dirais, du cancer, de faire partie de ce collectif-là.
0: Ouais, puisque bon, dans ce que dit Fleur Breteau, c'est aussi justement de politiser cette colère en fait qu'on peut avoir, qu'on soit proche ou éloigné de la question du cancer. Mais ça pourrait, s'il y a d'autres maladies, hein, bien sûr, dont on pourrait parler. Mais voilà, là, le sujet, c'est sur le cancer et cette colère qu'on a en soi, parce que ce cancer, il vient pas de nulle part. Et effectivement, là, ça a émergé surtout au moment du vote de la loi Duplomb. Peut-être qu'on peut en dire un petit mot de la loi Duplomb. Qu'est-ce qu'il y a dans cette loi Duplomb, Hélène?
1: Bah, la loi Duplomb, elle permet à des lobbyistes, parce que Duplomb est député, mais en fait c'est un vrai lobbyiste, hein, puisque sur place, devant l'Assemblée nationale, j'ai appris qu'en fait il avait une immense ferme, on parle des fermes de 1000 vaches, il y en a beaucoup plus, et tout ce qu'il veut, ce mec, c'est en avoir encore plus et faire absolument ce qu'il veut. Donc en fait, à l'intérieur, en tant que député, il agit comme un lobbyiste. Il est dingue. Voilà.
0: Ouais. Et donc, effectivement, dans cette loi, il y a beaucoup de choses. Hein. Il y a beaucoup de choses autour de l'eau, autour, en gros, de la facilitation de l'agriculture industrielle de faire ce qu'elle veut. Et notamment, il y a la réintroduction de l'acétamitride. La loi a été promulguée en août 2025 et a été censurée par le Conseil constitutionnel, notamment, enfin, principalement sur cette question justement de ce pesticide qui avait été interdit dans les années 2000 et qui est revenu à l'ordre du jour. Ça a été censuré et finalement c'est revenu. On a appelé ça la loi Duplomb 2 en 2026. Là, c'était cet été en fait, hein, c'est ça.
1: Oui.
0: Avec cette loi d'urgence agricole, comme ils ont appelé, et finalement ce fameux acétamitride qui est cancérigène, clairement, a été réintroduit et on est de nouveau dans cette toute puissance effectivement des lobbies qui imposent des pesticides qui sont forcément mauvais pour la santé et il y a vraiment énormément d'études par rapport à la question de ces conséquences au niveau des cancers.
2: Il y a à la fois énormément d'études et il y a aussi une mobilisation citoyenne. Je pense qu'il y a eu presque 10 millions de signatures peut-être au sortir de la loi Duplomb dans une pétition qui était citoyenne. Donc c'est aussi qu'ils s'en contrefichent. Cette année s'est passée du coup la loi Duplomb 2, la loi d'urgence agricole, en plein été, entre je ne sais trop combien de canicules, pendant que les gens étaient en vacances, ils ont fait passer ça. Concrètement, ils s'en fichent des 10 millions de signatures qui ont été là auparavant, ils s'en fichent des mobilisations citoyennes. Ils n'en ont que faire, c'est vraiment les lobbies qui décident, qui sont invités à la table des politiciens et qui font passer ces lois-là sous notre nez, quoi.
0: Et vous, donc, au niveau local, donc, vous êtes tout frais, tout neuf en fait comme collectif. Alors juste pour vous dire aux auditeurs et auditrices, on est le 26 septembre aujourd'hui, on enregistre cette émission juste après la marche pour le climat, qu'on appelait la marche pour le climat, le vivant, la paix et la justice sociale. Et donc vous étiez là en tant que collectif Cancer Colère, vous avez pris la parole à la fin de cette belle manifestation, mine de rien, on était entre 1000 et 2000 personnes, je pense, sur Caen. Et voilà, je pense que ça fait partie de vos actions, c'est-à-dire effectivement d'être présent sur ces rassemblements-là. Est-ce que vous avez d'autres actions en vue? Est-ce que vous avez déjà fait d'autres choses au niveau local pour l'instant?
1: Alors, Clémence, je te laisse la parole pour la
2: nous, là, du coup, le collectif. Enfin, l'antenne Calvados s'est créée il y a vraiment quelques mois. La première chose sur laquelle on est mobilisé, c'est donc une manifestation qui va avoir lieu le 3 octobre de cette année à Saint-Pierre-la-Garenne, dans l'Eure, devant une usine de pesticides qui s'appelle Syngenta. Le rendez-vous, il est donné le 3 octobre à midi à Saint-Pierre-la-Garenne. Donc nous, on a été surtout mobilisés sur ça, là, en tant que jeune collectif. On a déjà organisé une réunion publique au campus 1 de l'Université de Caen mercredi dernier, donc le 23 septembre. Et là, on organise à nouveau une réunion publique mardi prochain, le 29 septembre, à 18h, à la salle des fêtes de Louvigny. Là, déjà, c'est les prochaines actions. Donc le 3 octobre, c'est le samedi d'après. Donc déjà, ça nous occupe pendant quelques semaines. Il y a aussi le fait que là, donc demain, ce dimanche 27 septembre, en vue de la manifestation du 3 octobre, on fait un atelier pancarte. On a proposé aux gens qui étaient là à la réunion publique de mercredi de pouvoir venir se rassembler, faire un atelier pancarte. On sait que c'est... En fait, les pancartes qu'on prévoit de faire, c'est des pancartes... interne aux malades, proches de malades qui vont être là le 3 octobre. C'est-à-dire que c'est des pancartes où il y a le nom d'une proche malade, l'âge de la personne en question et la maladie qu'elle a eue. On sait que ça peut être un moment un peu éprouvant pour quelqu'un de réaliser une pancarte comme ça. Enfin, moi, j'aurais pas aimé la faire toute seule, en tout cas.
0: Ouais.
2: Donc, on s'est dit que ça pouvait être sympa de la faire tous ensemble, voilà, de se rassembler et pour que ce moment-là, il soit aussi rempli de joie et pas seulement de tristesse ou qu'importe les sentiments qui pourraient nous traverser à ce moment-là, mais en tout cas que ça puisse être un moment qui peut rassembler des gens. Donc ça, c'est le prochain rendez-vous demain. Et puis après, il y a la réunion publique. Et puis après, il y a le samedi où effectivement, on va se mobiliser. Et ce qui est important aussi pour le 3 octobre, c'est de dire que le cortège de malades et de proches de malades, il va aussi se mobiliser avec des soignants. Et on va marcher soigner et soignants ensemble. Symboliquement, c'est assez fort. Je pense que c'est important de le dire. Voilà.
0: Super. Peut-être qu'on va redire un petit mot. On va passer un petit morceau de musique et puis après on va peut-être rentrer un tout petit peu plus dans le détail de ce 3 octobre et puis un petit peu de ce qui pourrait se passer dans votre collectif dans les mois ou dans les années à venir. On va s'écouter un morceau d'Émilie Loiseau qui s'appelle Viens avec moi, mon vieux pays, qui était un morceau qu'elle avait écrit au moment du mouvement des coquelicots, qui était déjà un mouvement qui s'était créé contre les pesticides. Les pesticides dans les années 2020, au début des années 2020. Donc on écoute Émilie Loiseau.

0: Vous écoutez Station B, on vient d'écouter un morceau d'Émile Volazzo qui s'appelle « Viens avec moi, mon vieux pays ». Et je suis toujours avec Clémence et Hélène pour le collectif Cancer Colère du Calvados. On continue avec toutes les deux. Voilà, le gros moment à venir en termes de mobilisation, effectivement, ça sera le 3 octobre, ça sera à Saint-Pierre-la-Garenne. Et voilà, la manifestation, ça sera à midi. Et donc, c'est une manifestation, c'est aussi une fête paysanne. Est-ce que vous savez, en termes de logistique, comment on y va ? Il y a des bus, il y a des choses qui s'organisent ?
1: Eh ben, alors il y a des bus qui ont été créés par, qui ont été affrétés par les soulèvements de la terre de la Manche. Hélène me fait signe. La Confédération paysanne, autant pour moi.
0: Voilà, en tout cas, c'est intéressant de nommer ces associations,
1: ouais,
0: ces,
1: parce que
0: ces,
1: du coup,
0: ces syndicats.
1: C'est ça. Le 3 octobre, en fait, c'est co-organisé entre du coup le collectif Cancer Colère, la Confédération paysanne, les soulèvements de la terre et le collectif de soutien des victimes de pesticides de l'Ouest.
0: C'est ça, ils sont plus présents dans l'heure, je crois.
1: C'est tout à fait ça.
0: Ouais,
1: c'est ça. Donc voilà. Il y avait de la possibilité que certains collectifs affrètent des bus. Donc ça a été le cas de la Confédération paysanne de la Manche qui affrètent des bus qui passeront par.

0: Maintenant, c'est Bayer. On connaît un peu moins Syngenta. Est-ce que vous pouvez nous en dire un petit mot? Qu'est-ce que c'est que cette
1: alors,
0: industrie,
1: Syngenta,
0: entreprise?
1: C'est une entreprise agrochimique qui produit des pesticides au-delà et bien au-delà des normes autorisées en France, qui continue donc à exister. À l'intérieur de l'usine, on sait qu'il y a des personnes, des salariés malades. Je crois que savoir qu'il y a un procès en cours. Il y a des salariés qui sont en procès avec leur boîte. Malheureusement, ces personnes ne veulent pas témoigner. Et c'est le lot aussi, c'est le cas aussi pour les malades de l'agriculture. C'est-à-dire que les agriculteurs et les agricultrices sont malades, ont des cancers. Mais on n'arrive pas à témoigner et à parler de leurs difficultés. Et c'est ce qui se passe aussi avec les salariés de Syngenta. Donc Syngenta, ben, pour continuer à gagner plein de pognon, ils continuent, ils exportent leurs pesticides, ce qu'ils produisent, et ils exportent en Amérique du Sud, notamment, mais aussi en Afrique, tu disais...
2: En Palestine, enfin dans les territoires occupés par Israël, en Cisjordanie et au Liban.
0: Tu utilisais l'expression tout à l'heure, donc quand on discutait...
2: On appelle ça du colonialisme chimique, hein, c'est le terme qui est utilisé. C'est tout simplement, Syngenta, ils produisent des pesticides qui sont plus autorisés... en Europe, mais par contre qu'ils exportent à l'étranger, et à l'étranger c'est utilisé dans des doses qui sont évidemment bien moins contingentées qu'en Europe, hein, on est sur des doses qui sont faramineuses, quoi.
0: Et en même temps, avec les marchés multinationaux et bilatéraux, des fois ça revient chez nous à travers l'agro.
1: Et c'est ça qu'il faut le public comprenne, c'est que, eh bien, oui, ça part à l'extérieur, mais comme les marchés sont ouverts maintenant, avec le Mercosur, eh bien, en fait, ça nous revient dans nos assiettes, parce que ça revient en produits transformés. Donc, c'est une épidémie qu'on est en train de vivre, hein, au niveau des cancers. Hein. C'est exponentielle, hein, on a des chiffres.
2: Et pas seulement, enfin, alors oui, au-delà des cancers, il y a aussi une épidémie chez les maladies neurologiques. La maladie de Parkinson, notamment, elle est très retrouvée chez les paysans, paysannes qui utilisent des pesticides. Enfin, c'est aussi les premières victimes, hein, de l'utilisation des pesticides. Les paysans, paysannes, les proches de ces personnes, c'est eux les premières victimes des pesticides.
0: Et tout à l'heure, on parlait de la loi française d'urgence agricole. Hélène, pendant votre petit discours à la fin de la manifestation, tu parlais d'un texte européen qui devrait être voté, ou en tout cas mis en discussion au niveau de l'Assemblée européenne, c'est
1: voilà.
0: Ça
1: ouais. Et c'est demain, c'est-à-dire dans 3 semaines, 4 semaines, il y aura une discussion qui va proposer un assouplissement de l'encadrement des pesticides en Europe. Et ce texte s'appelle l'Omnibus Pesticides.
0: Magnifique.
1: Voilà, c'est clair. Donc ça ouvre grand les vannes des pesticides, puisqu'il permet de modifier plusieurs textes qui contiennent des mesures qui affaibliront le cadre européen et supprimeront les principaux garde-fous de protection de la santé et de l'environnement. C'est juste incroyable que ça puisse exister,
0: ouais,
1: et ça continue.
0: C'est dingue. Il y a des rassemblements, il y a une mobilisation contre
1: oui,
0: ces lois européennes.
1: Oui, il y a des rassemblements qui vont être proposés à partir du 10-12 septembre. Il va y avoir un appel à venir aussi devant le Parlement européen, au niveau européen, de partout. Et on espère que ce sera suivi. Et c'est un appel au bruit, aux casseroles.
0: D'accord.
1: Vous pouvez venir avec un maximum de
0: 10-11 octobre, c'est ça?
1: C'est
0: 10-11 octobre.
1: 10, voilà.
0: Ouais, c'est ça. OK.
2: Et nous, on relance chez Cancer Colère la possibilité d'envoyer des cartes postales aux députés, aux ministres qui ont voté pour les précédentes lois en faveur des pesticides. On a des cartes postales, mais les gens peuvent aussi très bien faire leur propre carte postale avec un petit mot pour ces ministres, ces députés, en disant vous êtes les alliés du cancer, vous vous apprêtez à voter une loi qui va amener à une épidémie qui est déjà en cours, hein, évidemment, mais voilà, ça permet de mobiliser les gens, ça prend

0: pendant 5 minutes d'écrire une carte postale comme ça.
1: Ça se trouve sur le site de Cancer Colère.
0: Il y en a sur le site de Cancer Colère. Voilà, évidemment dans la limite des disponibilités de chacun pour pouvoir faire ça, mais c'est un geste qui est plutôt simple et qui va au moins permettre à ces députés, à ces ministres d'être mis devant le fait accompli, devant leur vote, qui est en fait pas seulement un vote pour nous, les gens malades et proches de malades.
1: Ouais, et puis c'est important de parler de ce terme d'épidémie. Justement, ça permet de dépasser ce côté où effectivement on est beaucoup renvoyé à notre responsabilité individuelle. Et c'est ce que met en avant aussi Fleur Breteau, que voilà, ça va bien de nous dire ah bah ouais, faites attention à votre stress, à votre consommation et tout ça. Et non, là on est sur une question vraiment sociétale et d'un fonctionnement et puis des conséquences aussi du capitalisme, hein, mine de rien, puisque voilà, on laisse les mains libres à des industries chimiques qui cherchent à faire du profit tout simplement et qui en ont un peu rien à faire de notre santé. Et donc voilà, en tout cas, un grand merci pour votre initiative. Comment on peut vous rejoindre? Comment on peut avoir un petit peu des infos sur Cancer Colère Calvados?
0: Alors, dans le Calvados, on a une boîte mail, cancercolère-6normandie@proton.me. On est disponible à cette adresse mail-là. On est aussi sur les réseaux, enfin en tout cas sur Instagram, cancer.colère.calvados. Et sinon, il y a un site, Cancer Colère National, qui est vraiment très très bien fait. Et pour ce qui est de la manifestation du 3 octobre, il y a aussi un site qui est dédié à cette manifestation-là. Je me rappelle plus exactement du sigle, mais si vous tapez 3 octobre,
1: puis on mettra ça sur la page de l'Inopiné.
0: Merci.
1: Hélène, un dernier petit mot?
2: Oui, je voudrais juste dire qu'on a besoin de témoignages. Cancer Colère a besoin de témoignages. Et c'est très compliqué à récupérer ces témoignages. Les gens ont du mal à parler. Et voilà, je lance un appel en disant n'hésitez pas à nous contacter si vous avez envie de nous rejoindre et de venir ou témoigner de comment vous vivez votre cancer. Et puis juste pour conclure, dire que réunis, nos colères sont puissantes.
1: Un grand merci Hélène, un grand merci Clémence. Et puis à bientôt sur Station B et puis dans les luttes. À bientôt.

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0: Hey, bonjour à toutes et à tous. Je suis Emma ou M Cinéphilie et je suis ravie d'être de retour pour reprendre du service sur Station B avec des petites chroniques cinéphiles préparées avec amour. Merci à Antoine qui reprend du service à la technique, qui j'espère ne va pas regretter de m'accompagner à nouveau. Alors, le thème de cette première émission de la saison, ce sont les ponts. Oui, les films avec des ponts, ou des scènes de ponts, ou des films dans lesquels il est question, à un moment ou à un autre, d'un pont. Et pourquoi ce choix? Eh bien, comme toujours, c'est surtout un prétexte d'avoir un fil conducteur pour vous parler de films que j'apprécie beaucoup. Alors attention, ce n'est pas une arnaque, mais la liste sera loin d'être exhaustive, il y aura forcément des oubliés, et je vous prie de m'en excuser. Eh bien oui, commençons par l'évidence. Le film auquel on pense tous en premier, dans lequel il est question d'un pont, parce que le pont est au cœur de l'histoire, il est même dans le titre, c'est Le pont sur la rivière Kwai, sorti en 1957, de David Lean. Oui, celui qui a réalisé Lawrence d'Arabie. Multi-oscarisé en 1958 avec Alec Guinness. Un film historique qui se passe en Thaïlande pendant la Seconde Guerre mondiale, où un groupe de prisonniers britanniques se voit contraint de construire un pont en respectant un délai très court, mais évidemment, il y a du sabotage dans l'air. Les ponts qui ne finissent pas le film, il y en a plein. Je pense par exemple à cette scène impressionnante, car ce n'est pas une maquette donc, imaginez bien la chose, dans Le Mécano de la Générale, film muet en noir et blanc de Buster Keaton sorti en 1926, une locomotive s'engage sur un pont en feu qui s'effondre à son passage dans la rivière. Alors si vous aimez les trains, le génie comique de Buster Keaton et les cascades en tout genre, ce film est fait pour vous. D'ailleurs, un pont de chemin de fer, c'est dangereux. Qui donc serait assez téméraire pour se lancer dans une traversée à pied? Eh bien moi j'ai au moins deux films en tête. Le premier, c'est un dessin animé sorti en 1970 avec des chats qui tentent de rejoindre Paris et leur maîtresse.
1: Regardez ce pont. On pourrait jouer au petit train.
2: Faites attention, mes enfants.
1: Marie, c'est le fourgon. Et en voiture.

0: Naturellement, les aristocrates. Enfin, les aristochats, vous avez tous reconnu. Personne de blessé, mais malgré tout, une petite minette qui tombe à l'eau.
1: Swain ! Oh shit !
0: Plus de peur que de mal également pour ces quatre garçons en itinérance, qui nous offre ici une scène épique avec une tension assez marquée. Il s'agit de Stand By Me, un film de 1986 du regretté Rob Reiner, décédé il y a à peine un an, que j'adorais vraiment beaucoup. Oui, car c'est lui qui a réalisé mon film préféré, mais ça, c'est une autre histoire. Et ce film, c'est une adaptation du roman The Body de Stephen King, et il est vraiment bien, je vous le recommande. Il y a aussi les ponts de cordes, ceux que l'on passe à pied, qui n'augurent jamais rien de bon au cinéma, à part évidemment une truculente scène d'action. Et là, je pense tout de suite à Indiana Jones et le Temple Maudit, mais aussi au second opus de Pirates des Caraïbes, à Shrek ou encore au film d'animation Disney Cusco, l'Empereur Mégalo. Il y a évidemment aussi les ponts emblématiques des villes qui se retrouvent au cœur de tellement de films, donc le pont de Brooklyn à New York, le Golden Gate Bridge à San Francisco, Tower Bridge à Londres, et à Paris alors. Eh bien, pour n'en citer qu'un, je vais vous parler de la séquence finale du film Anastasia, dessin d'animation de 1997, réalisé par Don Bluth. L'affrontement final entre la dernière survivante des Romanov et Rasputin se fait sur le pont Alexandre III à Paris, ce qui, à mon avis, n'est pas un hasard, car ce pont, c'est l'emblème de l'amitié franco-russe, et il a été construit donc par le grand-père d'Anastasia. Quittons maintenant Paris, direction le comté de Madison, car oui, sur la route de Madison, pépite inestimable de Clint Eastwood sortie en 1992, en anglais porte le titre The Bridges of Madison County. Et si le personnage joué par Clint Eastwood croise la route de celui interprété par Meryl Streep, c'est parce qu'il est photographe pour le National Geographic et qu'il a justement des ponts couverts à photographier. Et sous ces ponts coule la rivière de nos larmes à chaque fois que nous visionnons ce film. Restons d'ailleurs sur Clint Eastwood. Je vous laisse maintenant tenter de trouver le film dont je vais parler, avec lui, où il est question à un moment d'un pont, d'un ridicule petit pont, d'une chure de mouche sur les cartes de l'état-major.
2: On s'en fiche des noms.
3: Regardez-moi ces courageux garçons du pont de Langston. Deux assauts par jour.
4: Deux assauts par jour?
3: Ouais. Les sudistes considèrent que ce pont est la clé de la victoire. Ce ridicule petit pont. Une chure de mouche sur les cartes de l'état-major. Et ils ont décidé en haut lieu qu'il fallait prendre cette chure de mouche. Même si on devait tous y penser. Sinon la clé de la victoire, elle restera au clou. Et si c'était que ça? Mais ce pont, ils le veulent intact. Et les esclavagistes également. On le veut intact et eux aussi. Alors, ça cogne dur, ça tombe comme s'il en pleuvait. Mais le pont, lui, restera debout. C'est mal de parler ainsi à deux volontaires. Bon, et ben, entre nous, j'ai fait pire. J'ai fait sauter le pont. Boum ! Ouais, et là-dedans, je l'ai fait sauter. Ça, c'est un délit très grave. Un de ceux qui vous envoie tout droit en cour martiale. Songez à faire sauter le pont de Langston.
0: Nous voilà donc au cœur, ou presque, de cette chronique avec le premier film sur lequel j'avais envie de m'attarder, parce que quel film quoi. Le Bon, la Brute et le Truand, réalisé par Sergio Leone en 1966. Western italien tourné en Espagne, chef-d'œuvre qui fête donc ses 60 ans, troisième et dernier film de la trilogie du Dollar. Ce film, qu'on ne présente plus, réussit à mêler la petite histoire, celle de la recherche d'un trésor par nos trois personnages qui n'ont pas de morale, et la grande histoire des États-Unis avec la guerre de sécession. Et c'est par toutes petites touches, mais ça n'en reste pas moins marquant, que le film offre en toile de fond des scènes qui montrent la violence, le massacre et surtout la grande absurdité de cette guerre, et ça, En ça, pour moi, c'est un grand, grand film. En route donc vers le cimetière de Sad Hill. C'est la dernière partie du film, puisque c'est là que le trésor se trouve. Blondin, interprété par Clint Eastwood, et Tuco, interprété par Eli Wallach, se retrouvent sur le pont nordiste, mêlés une nouvelle fois et bien malgré eux à la guerre, et cette fois ils font semblant de s'enrôler, car ils doivent traverser le pont, puisque le cimetière se retrouve de l'autre côté du pont. Et le pont est disputé par les deux armées, et il faut a priori le sauvegarder coûte que coûte des bombardements. Pour faire fuir donc les deux armées et offrir une dernière réjouissance à leur capitaine, ivre, résigné et mourant, nos deux protagonistes décident de faire sauter ce pont. C'est ainsi qu'ils le chargent de dynamite et que le pont saute. Alors, c'est une scène clé dans l'histoire, mais ça ne serait pas aussi important si derrière cette scène, il n'y avait pas également l'histoire folle de son tournage. Accrochez vos ceintures. Ce pont, c'était un vrai pont, avec du bois, des pierres, 200 mètres de long, construit par l'armée espagnole qui a beaucoup collaboré sur le tournage afin de fournir notamment du matériel militaire, de la main-d'œuvre et aussi beaucoup de figurants. Sergio Leone demande à ses deux acteurs de se placer tout près du pont, près des caméras. Ils décideront finalement de se mettre tout en haut de la colline, à l'abri de l'explosion, et d'attendre. L'explosion, il a été décidé de laisser au capitaine de l'armée espagnole l'honneur de la déclencher. Hélas, les caméras étaient en installation, et ce que les équipes italiennes utilisaient comme mot ou code pour dire que la caméra était oui ou non bien installée, a été pris pour un feu vert par les Espagnols qui ont fait sauter le pont. Mais rien ne tournait. Alors silence de mort, surprise des acteurs, et puis colère furieuse de Sergio Leone qui s'est mis à jurer en italien et même dans toutes les langues si on en croit Eli Wallach. L'armée espagnole a eu tellement de remords qu'ils ont reconstruit ce pont en 3 semaines et gratuitement pour le bon déroulement du tournage. Alors évidemment, ça valait le coup d'en parler.
5: Non mais vous avez vu la taille de cette colonne? Ça fait 600-700 mètres de haut au moins. Ça a dû prendre des centaines, qu'est-ce que je dis moi, des milliers d'années pour la construire.
6: Et moi, t'as vu, j'ai construit un pont. Qu'est-ce que ça m'a pris? Quoi? 10 secondes. 11 à tout péter.
0: Pour terminer avec ce grand film, je vous laisse en musique avec en tête la scène préférée de mon amoureux, qui est très touchante et qui se passe juste après l'explosion du pont. Dans les ruines d'une église, le personnage de Clint Eastwood rencontre un jeune soldat mourant qu'il console en le faisant tirer sur son cigare. Aucun dialogue, juste la douceur du moment et la tristesse profonde de la mort et les notes du grand Ennio Morricone. Pour l'anecdote, c'est lors de cette scène que Clint laisse son manteau au soldat mourant parce qu'il a froid et qu'il se saisit du poncho qui finalement deviendra le poncho, sa tenue de western iconique.

Bon, j'ai gardé pour la fin de cette chronique le film avec la scène de pont qui, pour moi, est la plus incroyable de tous les temps, ou comment passer 12 minutes en apnée, mais avec la bouche grande ouverte. Je vous emmène maintenant en Amérique du Sud pour Le Convoi de la peur, ou plutôt Sorcereur, de William Friedkin.

cette musique du groupe allemand Tangerine Dreams qui signe la BO du film, c'est la mécanique des camions, la mécanique du destin qui ne s'arrête pas et à laquelle on ne peut pas échapper, qui suit les personnages et qui offre à ce film une atmosphère particulière. Le titre du film, Sorcerer, ça vient de l'album de Miles Davis, mais pour son réalisateur, c'est surtout justement cette idée du magicien maléfique et le fait qu'on n'échappe pas à son passé ni à son destin. Ce film, je l'ai découvert cette année et je n'en suis toujours pas remise. J'en suis devenue obsédée tant il est riche et tant il y a de choses à dire. Alors qu'a-t-il de si exceptionnel? Laissez-moi vous expliquer. Non, ce serait trop long, laissez-moi vous résumer. William Friedkin, au moment de faire ce film, il est vraiment au sommet. Et surtout, il est intouchable, car il a connu un énorme succès avec French Connection, avec Gene Hackman en 1971. Mais surtout, après, avec L'Exorciste, en 1973, qui est un succès planétaire et qu'on ne présente plus aujourd'hui. Il a donc les moyens de faire ce qu'il veut, et c'est exactement ce qu'il fait, malgré des immenses difficultés de production et de tournage. Le film finira par sortir en été 77, une semaine avant Star Wars, qui réduira Sorcerer au silence et surtout à un énorme échec critique et commercial. C'est au regard de ce contexte-là qu'il est intéressant aujourd'hui de découvrir Sorcerer, ou en français Le Convoi de la Peur, une référence au Salaire de la Peur, roman de Georges Arnaud, et aussi à la première adaptation cinématographique de ce roman d'Henri-Georges Clouzot en 1953 avec Yves Montand. Mais attention, ce film n'est pas un remake, mais bien une autre adaptation, une autre vision du roman. Et la vision de William Friedkin, justement, c'était de parler de destin, d'absence de contrôle du destin et de personnages qui se perdent. C'est d'ailleurs assez récurrent dans son cinéma. Là, je pense par exemple à To Live and Die in LA ou Cruising, qu'il réalisera par la suite. Là, il y a quatre personnages, pas des héros, bien au contraire, hein, qui se retrouvent à tenter de survivre et à gagner leur vie dans un espèce de bidonville quelque part en Amérique du Sud. Donc ce sont des hommes faillibles, brisés, prêts à tuer pour de l'argent et surtout pour eux, pas de rédemption. Ils n'échapperont pas à ce qu'ils ont fait par le passé, ils n'échapperont pas non plus à la mort. C'est une vision très sombre donc qui nous est offerte dans ce film et qui mérite d'être vue. Mais probablement à la fin des années 70, il n'a pas trouvé son audience. Le film commence donc par un prologue assez long qui expose un à un les quatre personnages entre Jérusalem, Paris, Veracruz et le New Jersey et qui permet de connaître ce qui, par le passé, les a amenés à se retrouver ici, dans cet enfer à ciel ouvert. Ils acceptent une mission très périlleuse pour une importante somme d'argent, à savoir acheminer des caisses de nitroglycérine pour une compagnie pétrolière par camion sur environ 300 km à travers la forêt tropicale. Dans les premières difficultés de tournage, il y a déjà le fait que les membres prévus au casting, sachant que le scénario du film avait été écrit en ayant déjà en tête tous les acteurs qui avaient accepté, eh bien tous, sauf un, se sont désistés. Steve McQueen, parce qu'il ne voulait pas quitter ou laisser sa nouvelle femme plusieurs mois. Lino Ventura, parce qu'il ne voulait partager l'affiche qu'avec Steve McQueen. Marcello Mastroianni, parce qu'il ne voulait pas justement perdre la garde de sa fille Chiara face à son ex-compagne Catherine Deneuve. Seul l'acteur Amidou, prévu dès le départ, est resté. Dans le nouveau casting, on retrouve Roy Scheider, qui sort tout juste de l'énorme succès des Dents de la Mer, Bruno Kremer et Francisco Rabal. Bon, j'ai perdu de vue mon sujet principal, à savoir le pont. La scène de pont centrale qui, dans le film, donc, dure 12 minutes, mais qui a nécessité plus de 3 mois de tournage et qui est en partie donc responsable du budget colossal du film. Notez ceci, ce film mérite d'être vu au moins une fois dans sa vie, ne serait-ce que pour cette séquence époustouflante, et on se demande à chaque instant, vraiment, mais comment est-ce que je vois, est-il possible? Comment ont-ils fait, pour de vrai, pour faire passer ces deux

ailleurs. Alors, rebelote, reconstruction du pont, et cette fois-ci au Mexique, dans une rivière connue pour être inasséchable. Eh bien, devinez quoi ? Elle s'est asséchée, elle aussi. Au revoir le torrent. Le pont, qui est d'apparence totalement délabré, hein, en réalité était extrêmement sécurisé. Tous les mouvements étaient actionnés par des vérins afin de faire pencher les camions. Tout le mécanisme aussi de fausse pluie, de vent, de pompage de l'eau de la rivière permettait de rendre à l'écran l'atmosphère de tempête, alors qu'il n'y avait absolument pas de tempête au moment du tournage. Et par contre, comme Friedkin était assez pointilleux et voulait vraiment une certaine luminosité pour le tournage, eh bien, il était impossible sur plusieurs heures de la journée. Il était fait seulement très tôt le matin ou très tard le soir, et ça a allongé les délais du tournage. Mais ça valait le coup, puisque cette scène est unique et incroyable. C'est un aboutissement qui aurait été très long, ça aurait été un très lourd tournage, et tout cela pour qu'à sa sortie, ça soit un immense échec. Ça me fascine. Sans transition aucune, nous arrivons au bout de cette émission. Il m'est difficile de trouver une fin convenable à cette chronique, je vais donc la terminer par une citation du pape François Ier, qui en réponse à l'absurdité de la politique migratoire de Donald Trump, avait lors d'un discours en 2016 évoqué la nécessité dans ce monde de construire des ponts et non des murs. Je vous quitte maintenant en musique, comme d'habitude, et on revient encore et toujours au grand maître, au maestro Ennio Morricone, cette fois pour le thème d'Il était une fois en Amérique, parce que oui, je ne pouvais pas faire cette chronique sur les ponts au cinéma sans mentionner ce court plan du film, mais qui est devenue son affiche et qui est peut-être une des plus connues et reconnaissables du cinéma, cette bande d'enfants qui passe dans les rues de Brooklyn et en arrière-plan le pont de Manhattan à New York, et on voit même entre les piliers du pont l'Empire State Building. Je vous dis à très bientôt pour une nouvelle chronique préparée avec amour. Merci pour votre écoute.

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Avec Léardos, alors pour ce volume 114 de la Résistance Underground, j'ai choisi de vous parler de trois groupes et donc des morceaux qui les accompagnent. Trois groupes issus du même pays, les États-Unis, deux évoluent dans le métal, évolués, puisque c'est des groupes qui n'existent plus, l'autre, on va dire, dans le rock and roll. On commence donc les hostilités avec un groupe du nom de World War III qui évoluait dans un style heavy metal typiquement US au milieu des années 80. Ils n'ont fait qu'un seul album qui s'appelait tout simplement World War III, qui était sorti sur le label français Axe Killer Records. Le groupe, donc, comme je le dis, officiait dans ce heavy US plutôt mid-tempo, on pourrait. Pour caricaturer, pensez à certains titres de Dio, par exemple. Vraiment, vraiment représentatif de la scène heavy US de l'époque. C'est un groupe donc qui faisait partie de cette seconde division, hein, c'est un peu péjoratif comme terme, qui faisait partie de ces groupes qui n'ont certainement pas eu le succès qu'ils méritaient, mais il y avait pléthore de groupes qui sortaient à l'époque et c'était pas facile de se faire une place au soleil. Donc, l'initiative de l'Amérique de remettre au goût du jour des groupes qui n'ont peut-être pas eu l'exposition qu'ils méritaient à l'époque, notamment dans les années 80, du hard rock au heavy en passant par le speed metal et le thrash, est d'abord une excellente initiative. Et en plus, ça permet justement de découvrir des groupes comme celui-ci. Et j'espère que ça vous plaira. Le deuxième groupe, là, qui n'est pas du tout un second couteau et là qui a eu l'exposition qu'il méritait, c'est un groupe absolument mythique du rock'n'roll. Il s'agit des MC5, Motor City 5, groupe originaire de Detroit, la cité de l'automobile, donc qui a officié entre les années 60 et le début des années 70. C'est un groupe précurseur de la scène punk, ce qu'on appelle un peu vulgairement le proto-punk, avec des groupes comme le Velvet Underground, comme The Stooges ou les New York Dolls. Le morceau qu'on va s'écouter et qui s'appelle Looking at You et qui est au passage un de mes morceaux préférés du MC5 est extrait de leur deuxième album Back to the USA. MC5, c'était donc un groupe précurseur de la scène punk, mais également un groupe d'activistes politiques, puisqu'à l'époque, ils étaient affiliés au White Panthers Party, qui était la version blanche, on va dire, des Black Panthers, avec qui ils étaient en totale communion. C'est un groupe qui était sur les tablettes du FBI, qui était surveillé, qui était sur écoute, hein, ça rigolait pas dans cette Amérique, hein, qui est tellement tolérante, encore plus de nos jours. Donc, groupe qui était un peu un doigt d'honneur dans la phase de l'Amérique conservatrice des années 60-70, avec ce chanteur emblématique et charismatique Rob Tyner, cette section rythmique absolument mortelle et ce duo de guitaristes virtuoses Fred Sonic Smith et Wayne Kramer. Moi, je suis super fan et je remercie Ricky de cette diffusion. Le troisième groupe que je vous propose fort modestement, c'est un groupe du nom de Realm, qui officiait dans les années 80 dans un style dit techno-trash. Alors le techno-trash, ce n'était pas du trash mélangé avec de la techno. C'est du trash avec un gros, gros, gros niveau technique. Les cadors du style sont Coroner, Mekong Delta, Watchtower, Voivode aussi, même s'ils avaient leur style vraiment à part. Realm officiait donc dans cette catégorie musicale en étant peut-être moins dans le côté ultra technique d'un Watchtower, pour citer les groupes américains, avec un super niveau musical et des morceaux super, super, super intéressants. Le morceau d'ailleurs s'appelle Slay the Oppressor et est extrait de leur premier album Endless War qui était sorti en 1988. Là aussi, on peut parler de second couteau comme tout à l'heure pour World War III. Second couteau du thrash metal américain avec des groupes comme Atrophy, Toxic, Morbid Saint, Gothic Slam notamment, qui n'ont pas eu l'exposition d'un Metallica, d'un Testament, d'un Slayer, d'un Exodus et j'en passe.
mais qui aurait peut-être mérité mieux. Donc, c'est une initiative de la résistance underground et avant tout de la Miriki de remettre ses goûts au goût du jour et à la page et leur donner le petit quart d'heure de gloire qu'ils méritaient. Voilà. Le reste de la playlist est, comme d'habitude, fortement jouissive avec des nouveautés, avec également d'autres groupes que la Miriki a été déterré on ne sait où, mais qui assure grave. Moi, j'ai découvert encore une fois beaucoup de choses et c'est ça qui est le plus important, la curiosité et encore la curiosité. C'est toujours plus intéressant que d'écouter des bouses en digital. Enfin, nous, ça ne fait pas partie de notre religion orthodoxe à souhait. Bonne écoute à tous et supportez l'underground.

Ave Fabien, ave Bruno, ave les Ardos. Content de vous retrouver pour ce Hard Metal Jackhammer volume 114. Et nous sommes ensemble pour 2 heures de résistance underground avec une playlist chargée à ras la tronche. Donc nous sommes sur lastationb.fr, hein, en DAB+. Alors, après que Bruno nous ait déroulé à nouveau le tapis rouge, hein, pour le menu de ce Hard Metal Jackhammer volume 114, bah, y a de quoi, on va avoir de quoi se rassasier. Hein. Puis merci beaucoup Bruno pour bah, tes mots, hein, qui font bien plaisir. Et puis bah, ça donne envie, hein, de vous dérouler le programme comme tu l'as si bien fait. Et justement, pour enchaîner, à la suite des témos diaboliques, nous avons diffusé le groupe paraguayen Warfare Noise avec le morceau Rotting Bells of Satan's Storm. Warfare Noise, un groupe du Paraguay qui s'est fondé en 2014 et dont ce morceau est extrait de la démo Rotting Bell of Satan's Storms, et qui est sorti en autoproduction, hein, ce tout début d'année 2026. Et je sais de par l'un des membres de Warfare Noise que cette démo va paraître également en format physique, hein, sur un label dont pour l'instant nous ne connaissons pas les noms. Les pourparlers sont en cours, on va dire, hein, si je puis m'exprimer ainsi, mais on aura d'autres infos dans les semaines à venir. En tout cas, quelque part, ce groupe paraguayen, hein, que nous avons donc déjà diffusé 2-3 fois, avec le temps, hein, mine de rien, se forge son identité, et puis voilà, hein, plus les prods sortent, plus le groupe prend de l'ampleur, quelque part, hein, et de l'assurance, donc c'est très bien comme ça. Alors, après le Paraguay, l'ami Bruno nous a parlé d'un groupe qui... un groupe américain, hein, qui malheureusement n'a pas fait une grande carrière, hein, à savoir le groupe World War III. Et oui, il y a comme ça des groupes, hein, qui ont fait un petit bout de chemin, voilà, moyenne carrière, grande carrière, grosse carrière pour d'autres, hein, voilà, qui étaient exposés sous les projecteurs. Mais tout le monde n'a pas eu cette chance, hein, comme tu le disais, Bruno. Et il est bon, hein, il est bon de mettre un coup de projecteur, hein, comme je le disais déjà dans le volume 113, 112 et 111, hein, mettre un coup de projecteur sur ces groupes qui n'ont pas fait long feu, hein, disons-le. Et là, aujourd'hui, nous allons nous intéresser donc et nous pencher sur le cas de ce groupe américain World War III. Alors, qu'est-ce que je peux vous en dire? C'est que ce groupe américain s'est fondé en 1982. Je dirais que je ne connais pas la date de split ou d'arrêt de ce groupe. Nous allons vous diffuser le morceau Final Solution, qui est extrait de l'album World War III et qui est paru sur le label X-Killer Records en 1985. Eh bien, écoutez, allez, on va dépoussiérer tout ça et remettre ça au goût du jour en allant direction les USA avec World War III.

Et c'était donc World War III avec le morceau Final Solution, extrait de l'album World War III, hein, paru sur le label X-Killer Records en 1985. Alors, merci encore à toi Bruno pour avoir figuré ce groupe et ce morceau donc sur la playlist de ce volume 114. Voilà. Le chanteur est en voix, hein, le groupe assure derrière, et vraiment, c'est, j'en avais entendu pas mal parler lors de la sortie de l'album à l'époque, hein, parce que c'était en 1985, hein, ça avait paru dans les, c'était sorti dans les Canards, il y avait eu quand même un paquet de promos, disons, dans les magazines, Enfer Magazine, ou c'était Hard Rock Magazine à l'époque, voire Metal Attack. Et puis, effectivement, hein, ce groupe n'a pas eu malheureusement la chance de pouvoir perdurer plusieurs années. Mais je vous dirais que, à l'image de ce morceau et de cet album, hein, c'est un grand plaisir de réécouter ce groupe, hein, sur lequel, j'ai moi-même, hein, j'ai pas passé autant de temps, voire d'années qu'un autre groupe, hein, qui a fait carrière. Et c'est toujours intéressant, hein, comme je le disais, de dépoussiérer et donner un coup de projecteur à ces groupes. Après les USA, on va revenir dans la vieille Europe. Alors, si vous vous souvenez bien, le mois dernier, enfin, il y a, dans le volume 113, pardon, nous avions diffusé Malicious Torment avec un des membres de Necrochacal, à savoir Bestiol Invocateur. Et à savoir que Bestiol Invocateur officie également dans le groupe grec Necrochacal. Eh bien, on va se faire plaisir justement avec Necrochacal que nous avons déjà diffusé dans un autre volume en 2024. Ce coup-ci, nous allons donc quand même nous pencher sur leur album Golgothian Orgies of Bestial Lust, qui est paru donc sur Floga Records en 2025. Et nous avons porté notre dévolu sur le morceau Scapegoat Crucifixions. Donc, direction la Grèce avec Necrochacal.

Eh bien, après un petit Warfare Noise en guise de mise en bouche hein, pour bien nous tambouriner le cerveau, bah, je dirais que Necrochacal avec ce morceau Scapegoat Crucifixion bah, ne fait pas semblant non plus. Hein, puis on va même dire qu'il fait largement le taf hein, avec ce morceau issu de leur album Golgothian Orgies of Bestial Lust qui est sorti sur le label Floga Records en 2025. Et j'en profite à nouveau pour remercier Bestiole Invocator de nous avoir envoyé les morceaux de Necrochacal et Malicious Torment hein, voilà, que nous avons diffusé dans le précédent volume, le Hard Metal Jackhammer volume 113. Hein. Et je précise par la même occasion, en guise d'info, que Malicious Torment à un t-shirt de disponible à la vente. Alors n'hésitez pas à vous... si vous voulez plus de renseignements par rapport au contact de ces groupes, hein, vous pouvez nous contacter en nous envoyant un message par le biais de jackhammer14@outlook.fr ou alors nous avons un Facebook Esprit Metal Asso, hein, si vous avez des questions ou des retours, n'hésitez pas à nous contacter et on vous renseignera par la même occasion. Nous allons entamer la deuxième partie de ce Hard Metal Jackhammer volume 114 et vous êtes bien, et oui, je le répète, sur lastationb.fr, hein, en DAB+, en nous rendant au Chili. Ouais, le Chili, ben, je crois que Fabien, quelque part, on a pris une habitude, hein, disons-le, d'y aller, hein, de s'y rendre. Allez, on s'y rend, je dirais, ces derniers mois, à chaque volume. Hein. Après, voilà, comme tout autre pays, hein, y a de quoi faire, hein, y a de quoi fouiller. On n'est pas des... comment je dirais on ne recherche pas le groupe, on va dire, parfait, hein, non plus, mais on est curieux, voilà, on est curieux de savoir, de trouver des groupes qui nous font vibrer et puis nous l'espérons également, vous procureront des émotions par la même occasion. Et là, nous sommes attardés sur un groupe du nom de Unos Preschlichen Kulten. Donc c'est la première diffusion que nous allons faire de ce groupe. Hein. Groupes qui ne sont pas quelque part des inconnus dans la scène dite death metal, puisqu'ils se sont fondés en 1997, jusqu'en 1999, sous le nom de Spawn. Et on prit ce nom Unos Preschlichen Kulten à partir de 1999 et sont toujours actifs aujourd'hui, bien sûr. Nous sommes penchés par le biais de cette playlist sur leur album Baphomet peint Shub-Niggurath qui est sorti sur le label allemand Iron Boned Productions en 2014 et le morceau que nous allons vous diffuser s'appelle Ceremony of Belial, direction le Chili avec Unos Preschlichen Kulten.

Eh bien voilà, donc en provenance du Chili avec le groupe Enos Preschlichen Kulten et ce morceau Ceremony of Belial. Eh ben, ça fait le taf, hein, mine de rien. Puis voilà, hein, s'ils prennent pas comme des manches, on va dire, hein, ça maîtrise plutôt le sujet, hein, à savoir que effectivement le groupe est inspiré par les grands anciens et Lovecraft. Hein, hein. D'ailleurs, petit aparté, j'ai pris un plaisir à regarder leur pochette, hein, d'album, leur pochette de leur prod. C'est voilà, c'est vraiment bien foutu, c'est vraiment bien créé, c'est dans l'univers même de l'inspiration, hein, c'est ouais, c'est superbe. Donc ce morceau est issu de l'album Baphomet Pan Shub-Niggurath et cet album est sorti en 2014 sur le label allemand Iron Bonnet Productions. Et en tout cas, croyez-moi, on n'hésitera pas à remettre le couvert avec ce groupe. Je vous dirais que ça faisait longtemps, tout comme d'autres groupes, hein, bien sûr, parce qu'il y en a, tellement. Mais ça faisait longtemps que je lorgnais sur ce groupe. Et puis, voilà, je m'étais dit, il faudra que. Et enfin, voilà, c'est arrivé. Hein. Ils sont greffés dans cette playlist du Hard Metal Jackhammer volume 114. Et c'est bien comme ça. Après le Chili, un petit retour en Europe. Et on va se diriger d'ailleurs vers l'Hexagone. Alors, ce groupe que nous allons vous diffuser, répondant au nom de Fuzz, bah, je vous dirais que la petite anecdote, c'est suite à un cadeau effectué par l'ami Seb Chewbacca, hein. ouais, bah, qui m'a offert en fait une... on va dire une compilation vinyle de ce groupe, hein. Voilà, j'ai envie de dire ce groupe qui a eu une carrière, ouais, on peut dire de quelques années, hein, qui a officié de 1979 à 1983, hein, Fuzz, originaire du sud de la France. Ils ont sorti une compilation a été sortie de ce groupe en 1982 appelée Avalanche de Rage sur le label Mémoire Neuve et c'est cette compilation en format vinyle que l'ami Seb a eu la gentillesse de m'offrir. Et je vous dirais que j'ai découvert un groupe français de ces années fin 70 début 80 que j'affectionne tant. Et vraiment, ouais, ça m'a parlé. En tout cas, c'est une très bonne découverte et je le remercie grandement. Et je vous dirais que voilà le pourquoi du comment de cette diffusion. Donc, le morceau que nous allons vous diffuser s'appelle « Fille à magazine » et il est extrait de la compilation « Avalanche de rage », direction l'Hexagone avec le groupe Fuzz.

Ah, ça me fait du bien de réécouter ce groupe, hein, voilà, que j'ai découvert grâce à l'ami Seb, hein, il y a peu, à savoir Fuzz avec le morceau Fille à Magazine, extrait donc de la compilation Avalanche de Rage qui est sortie sur Mémoire Neuve en 1982. Ouais, ça fait du bien par où ça passe, hein, comme quoi, bah, je vous dis encore hier. Je ne connaissais rien de ce groupe, même pas le nom de ce groupe, hein, et son existence donc. Et puis, bah, je vous dirais que voilà, hein, depuis que j'ai eu la chance d'avoir ce cadeau, je vous dirais que voilà, c'est parmi mes écoutes récurrentes de ces dernières semaines. Nous allons continuer notre périple dans la deuxième partie de ce Hard Metal Jackhammer volume 114. En nous rendant au Brésil, qui est la destination avec le Chili, habituelle, on va dire, hein, dans chaque volume. Hein, si on ne met pas un pied au Brésil, eh bien, c'est que, hein, bah, on va ailleurs, hein, parce que c'est vrai que voilà, hein, y a des tas de pays à visiter, et il y a toujours des groupes, labels et artistes à découvrir. Eh bien là, on va retourner au Brésil, c'est sûr, avec le groupe Eternal Darkness. Alors, je vous dirais que déjà d'une, c'est grâce à l'ami Azaradel du label Angel of Cemetery Records, hein, qui nous a envoyé tout un tas de renseignements, les morceaux, puis on va dire le curriculum vitae du groupe, qui justement, et grâce à Azaradel, qui n'a pas été avare d'infos, nous a renseigné et à corriger certaines dates, sachant que le groupe n'avait pas fait cela. Bah, là où ils mettent, on va dire, en ligne tout ce que vous pouvez apprendre sur eux, c'est-à-dire en l'occurrence, allez, on va dire, on se sert de l'outil Metal Archive, hein, que pas mal d'entre vous connaissent déjà, je suis sûr. Et en fait, celui-ci n'étant pas à jour, voilà, on aurait pu aller vers des informations erronées. Donc, je tiens à remercier Azaradel pour avoir remis le couvert, avoir repris le contact avec nous pour justement corriger cela. Alors, le morceau que nous allons vous diffuser de ce groupe brésilien Eternal Darkness s'intitule With the Death, the Demon of Vampires. Et donc, il est extrait de la démo Kingdom of Darkness qui est sortie en autoproduction en 1996, qui est extrait également de la réédition de la démo donc Kingdom of Darkness en format cassette sur le label Angel of Cemetery Records en 2022 et a fait l'objet également d'une réédition. À savoir cette démo donc Kingdom of Darkness en format CD sur le label Millennium Nocturne Productions en 2025. Voilà, je dirais que j'ai tout dit. Si je ne me trompe pas, oui, je vous ai fait savoir que le groupe a officié de 1995 à 1999. Ben, écoutez, on va se rendre au Brésil avec le groupe Eternal Darkness.

Et c'était donc le groupe brésilien Eternal Darkness, pardon, avec le morceau With the Death, The Demon of Vampires, extrait de la démo originellement sortie en autoproduction en 1996 et portant le nom de Kingdom of Darkness. Et à nouveau, un grand merci à Azaradel du label Angel of Cemetery Records pour avoir été plus que réactif par rapport à la préparation de cette émission et aux renseignements et informations fournis par rapport au groupe Eternal Darkness. D'ailleurs, à savoir que ce label brésilien a aussi une antenne aux États-Unis et une en France pour l'Europe. Donc, j'en profite pour saluer Naomi et Damien par la même occasion. Pour la fin de cette deuxième partie du Hard Metal Jackhammer volume 114, nous allons nous diriger vers le Japon avec un groupe que nous avons, je crois, diffusé une fois, à savoir Birth Ritual, originaire donc du Japon, de l'île d'Aikido, de Sapporo même, également, enfin principalement Sapporo, qui est sur l'île d'Aikido. Birth Ritual, qu'est-ce que je peux vous en dire? Le groupe s'est fondé en 2002. Et justement, avec le temps, vous savez, on en oublie quand même, on va dire, le curriculum vitae des groupes. Et en me repenchant dessus, j'ai donc appris que déjà Birth Ritual était toujours en activité, par la même occasion. Donc il sera bon de se replonger dans leur discographie et même des sorties plus récentes, disons-le, car le morceau que nous allons vous diffuser s'intitulant Killers est extrait de leur album Turn Up the Evil, paru en format vinyle en autoproduction en 2015, et il est extrait de ce même album Turn Up the Evil, paru en format CD sur le label XS Sky High Records en 2015. Et je remercie d'ailleurs l'ami Bruno pour m'avoir fourni quelques infos au sujet de ce groupe. Direction Sapporo avec le groupe Birth Ritual.

Ah, ça fait du bien de retrouver ce groupe Burfrit Wall. Ça fait des années que nous n'avions pas rediffusé un morceau de ce groupe et ça me fait bien plaisir. Donc, le morceau diffusé s'appelle Killers et il est extrait de leur album Turn Up the Evil, paru en 2015. Eh bien, croyez-moi que on essaiera de se pencher donc sur une de leurs dernières prods en date, hein, histoire de remettre le couvert avec ce groupe originaire de Sapporo. Donc c'est Burfrit Wall marquait la fin de cette deuxième partie de ce volume 114 et nous allons commencer la troisième partie de ce même volume 114 et vous êtes toujours sur la station B en DAB+. Ben justement, on va revenir dans l'Hexagone, oui c'est bien ça, hein, on va revenir en Hexagone parce que nous y avons mis les pieds avec le groupe Fuzz. Et cette fois-ci, on va se pencher sur un groupe qu'on a déjà diffusé quelques fois et qui manie autant la langue de Shakespeare comme maîtrise parfaitement la langue de Molière, hein, soit dit en passant. Il s'agit de Misanthrope. Hein. Et d'ailleurs, on fait de gros bisous à Séverine et Phil du label Holy Records et de Misanthrope par la même occasion. Alors, Misanthrope, hein, voilà, groupe fondé en 1988. Alors, il y a de quoi faire avec ce groupe parce que ce sont vraiment des bâtisseurs, hein, disons-le. Voilà, ils apportent leur pierre à l'édifice, album après album. Et je vous dirais qu'on avait largement le choix, hein. On aurait pu s'y perdre même à vouloir essayer de trouver un album parmi un autre. Donc nous avons porté notre dévolu sur l'album Libertine Humiliation, paru sur le label Holy Records donc en 1998. Et le morceau que nous allons vous diffuser s'intitule « Combattant sans sépulture ». Direction l'Hexagone avec Misanthrope.

Et c'était donc le groupe hexagonal Misanthrope avec le morceau Combattant sans sépulture, extrait du quatrième album Libertine Humiliation, qui est sorti sur le label Holy Records en 1998. Et oui, déjà 1998. À savoir que, comme je vous disais, hein, le groupe s'est fondé en 1988 et il officie toujours et encore aujourd'hui. Et je voudrais faire un petit aparté, c'est que j'ai eu l'occasion de voir Misanthrope durant quelques-uns de leurs concerts. Et puis, j'ai envie de dire, autant scéniquement parlant, c'est toujours un plaisir de les voir. Hein. Et puis, une fois hors scène, on va dire, c'est également un plaisir, sachant que Phil Courtois de l'Argilière, l'un des piliers du groupe, le leader du groupe, si je peux m'exprimer ainsi, est quelqu'un qui est un amoureux de la musique, c'est un passionné, et vraiment, c'est toujours un grand moment d'échanger avec ce personnage sincère. Hein, c'est vraiment toujours un plaisir de le revoir, de tailler le bout de gras en sa compagnie. Après l'Hexagone, nous allons poursuivre notre chemin. Hein, pour ce Hard Metal Jackhammer volume 114, et à l'invitation de Bruno, pour une de ses dédicaces, nous allons nous rendre outre-Atlantique, aux USA, avec un groupe, le nom vous parlera sûrement, MC5, Motorcycle 5, je pense que ce nom, dira au moins quelque chose à certains d'entre vous. Ce groupe, d'ailleurs fondé en 1964 et qui a arrêté sa carrière en 1972. On va dire qu'on s'est penché sur les premiers pas du groupe, avec le morceau que nous allons vous diffuser qui s'appelle Looking at You, extrait de leur 45 tours Looking at You, et avec le morceau également Borderline, sur le label Translove Energies en 1968, et il fait également partie de l'album Back in the USA, sorti sur le label Atlantic Records en 1970. Allez, on va se faire plaisir en nous rendant aux USA avec le groupe MC5.

Et c'était MC5 avec le morceau Looking at You. Ah là, on est remonté. Voilà, on est remonté il y a un paquet d'années, on va dire, Fabien. Hein. Et ça fait du bien par où ça passe. Hein, parce que, bon, hein, il y a eu les Beatles, les Stones, les Who. Les... Et puis, il y a eu MC5, hein, n'oublions pas. Hein, voilà. Oh, qui, quelque part, hein, ce que Bruno nous contait hein, dans son speech bimensuel, il l'a si bien dit, quelque part, MC5. C'était un peu un doigt d'honneur face au gouvernement en place, hein, à l'époque, à l'institution en place hein, aux États-Unis. Voilà, hein, étroitement surveillé, activiste, ouais, hein, voilà. Voilà, quoi, c'était en vogue. Hein, voilà. En tout cas, c'est un... Voilà. Ça fait du bien de se dire que déjà ce groupe hein, voilà, a fait une carrière, il a existé bien sûr, et puis aujourd'hui, hein, voilà, un coup de projecteur hein, sur un des groupes qui fait partie de l'histoire du rock'n'roll, ne l'oublions pas. Hein, et puis chaque groupe issu de cette playlist hein, a eu son moment de gloire, disons-le. Voilà, son quart d'heure, ou voire plus hein, pour d'autres. Mais voilà, ils méritent amplement leur place sur cette playlist de ce volume 114. Après les USA, ben, on va se diriger vers le sud, à savoir, nous allons nous rendre en Colombie avec un groupe du nom de Manitou. Alors... Tonton Chaksoul me dira si je fais une bourde, mais je dirais que j'ai entendu parler de Manitou dans les débuts des années 90 en lisant un fanzine dont Tonton Chaksoul n'est pas étranger puisqu'il écrivait pour celui-ci, il prêtait sa plume à un fanzine papier du nom de Neil Magis de mémoire, et je dirais que c'est par son biais que j'ai découvert le nom de ce groupe. Puis je vous dirai qu'aussitôt, j'ai voulu en savoir plus. Aujourd'hui, justement, voilà, hein, Manitou va s'ajouter à la liste déjà longue des groupes présents dans le Hard Metal Jackhammer Radio Show. À savoir que Manitou donc, s'est fondé en 1992 et a existé jusque l'année 2014. Puis est revenu, a remis le couvert en 2015 et officie toujours aujourd'hui. Le morceau que nous allons vous diffuser s'appelle Hosanna et il est extrait de l'album Eternal Crying qui est sorti sur le label Manitou Records en 1998. Donc direction la Colombie avec le groupe Manitou.

Et c'était donc le groupe colombien Manitou avec le morceau Hosanna, extrait de l'album Eternal Crying, album qui est sorti donc sur le label Manitou Records. Nous allons quitter la Colombie et donc l'Amérique du Sud pour revenir du côté de la Scandinavie, en Suède plus précisément, avec un groupe du nom de Savage World, dont le label Dying Victims vient de sortir, je dirais, la démo, hein, démo qui s'intitule Démo 2026. Donc merci à Flo, encore une fois, de nous avoir envoyé du matos. Le morceau de ce groupe suédois que nous allons vous diffuser s'appelle Power by the Blade et il est donc extrait de cette démo 2026. Allez, on va se diriger vers la Suède avec le groupe Savage Sword.

Et c'était donc Savage Sword avec le morceau Power by the Blade, groupe fondé en 2025, donc groupe très très récent. Alors je vous dirai pour la petite anecdote, Savage Sword, allez je vais comme ça sur la page de Dying Victims Productions, à regarder voilà, les diverses productions. Et puis je suis tombé sur la démo 2025 de Savage Sword. Voilà, je mate les photos, enfin un ersatz de bio. Et en regardant la photo, je me dis, tiens, ouais, je sais pas, un énième groupe à moustache encore. De hard moustache, pardon. Et puis je me suis dit, l'erreur est permise. Ne jugeons pas avant d'avoir au moins porté une oreille. Et puis je vous dirais que je m'en suis pris une belle toise dans les oreilles. Voilà, en l'occurrence par le biais de ce morceau, Power by the Blade, donc issu de leur démo Dimo 2026, qui est paru en ce début d'année sur Dying Victims Production. Donc je vous dirais que à suivre ce groupe de très près, car vraiment là, à l'image de ce morceau, ce qu'ils font me semble bien couillu. On va continuer et achever notre périple pour cette troisième partie de ce Hard Metal Jackhammer volume 114 avec un groupe polonais. La Pologne, c'est comme le Brésil et comme le Chili. On adore y retourner ces derniers mois. Avec pareil, un groupe découvert par hasard du nom de Axan. Groupe polonais fondé en 2025 lui aussi. Donc on fait dans la jeunesse là, pas mal on va dire, dans le sang frais. Donc qu'est-ce que je peux vous dire de Axan ? Eh bien que le morceau que nous allons vous diffuser s'appelle Plaga Miercie. Pardon, et il est extrait de la démo Krawi Sabbat, sorti en autoproduction en 2025. Donc direction la Pologne avec Axan. Oui, Fabien, c'est parti, mais ça ne veut pas.

Et la jeunesse, toujours et encore dans ce Hard Method Jackhammer Radio Show avec donc le groupe Aksan avec le morceau Plaga Smierce, extrait de la démo Kriawi Sabbat sorti en autoproduction. Et ben, c'est vrai que pour la deuxième moitié, on va dire, de ce volume 114, on fait dans la jeunesse, on va dire, hein, avec à l'image de Savage Sword, Aksan. Et aussi, par la même occasion, le groupe qui va débuter la quatrième et dernière partie de ce Hard Metal Jackhammer volume 114, à savoir Exécuteur. Alors attention, hein, justement, on avait fait ce petit aparté avec Fabien là, juste avant le début de l'émission. Nous n'avons pas affaire ici avec le Exécuteur français, hein, hexagonal, hein, ici de Bretagne, mais le Exécuteur allemand qui s'écrit, où il n'y a pas d'H pour commencer, mais qui commence avec un E et qui a deux X au compteur, on va dire. Qu'est-ce que je peux vous dire sur ce groupe Exécuteur ? Eh bien, écoutez, là aussi, on va faire dans la jeunesse, hein, puisque le groupe s'est fondé en 2023, hein, donc est assez récent. Que le groupe a sorti son premier album il y a quelques semaines, hein, disons-le, donc fin 2025. Que cet album, ce premier album se nomme Into Hellish Domains, qui est sorti en format vinyle sur le label Fucking Kill Records en 2025. Et qui sortira et qui est sorti même en cassette, hein, sur le label allemand Destruction Records, hein, par le biais de Johannes. Et ce scud est sorti donc en format cassette, comme je vous le disais, en ce début d'année, hein, 2026, en format cassette. Donc je remercie d'ailleurs Johannes pour l'information. On va se diriger donc vers l'Allemagne avec le groupe Exécuteur et ce morceau Speed Racer.

Et c'était donc le groupe allemand Exécuteur avec le morceau Speed Racer, qui fait du bien par où ça passe. Hein. Ça fait le taf, il n'y a pas à dire. Donc ce Speed Racer, extrait de l'album Into Hellish Domain, qui est sorti donc sur Fucking Kill Records en 2025, en format vinyle, et vient tout juste de sortir en format cassette sur le label allemand Destruction Records. Alors, après l'Allemagne, l'ami Bruno va nous convier aux États-Unis à nouveau, avec un groupe justement qu'il est bon de remettre au goût du jour. Je me souviens également de ce groupe et de la sortie en gros de cet album. C'était par le biais des magazines de l'époque, avec des chroniques d'albums, voire des publicités sur une page ou une demi-page. Donc ce groupe portant le nom de Realm, un groupe américain officiant, comme nous l'expliquait Bruno dans le Techno Trash. Groupe qui a officié, qui s'est fondé en 1985 et qui a arrêté en 1992, a remis le couvert en 1993 jusqu'en 1997 sous le nom de White Fear Chain et est revenu sous le nom de Realm en 2019. Donc le morceau que nous allons vous diffuser s'appelle Slay the Oppressor. Et il est extrait de leur album Endless War qui est sorti sur RC Records en 1988. Donc direction les USA avec Realm.

Et c'était donc le groupe américain Realm avec le morceau Slave the Oppressor, extrait de l'album Endless War, paru sur le label RC Records en 1988. Et Fabien, ça nous en bouche un coin, disons-le, hein, parce que certes, bon, comme Bruno nous l'annonçait, Realm officie dans le techno trash, mais c'est pas non plus de la, c'est pas sur technique non plus, hein, c'est pas de la démonstration pour démontrer. De la technique, il y en a, oui, du trash, il y en a aussi. Et puis voilà, ça joue, ça envoie derrière, ça maîtrise, et puis ce chanteur. Voilà, hein, tout est fait pour avoir un très bon morceau, hein, disons-le, et puis issu d'un tout aussi bon album, hein, du nom d'Endless War. Bon, après, voilà, il y a ceux qui ont percé, qui ont pu continuer, ceux qui, malheureusement, se sont fait oublier, hein, voilà, ou qu'on a bien voulu oublier, voilà. Mais là encore, ça fait bien plaisir et merci encore à la même Bruno d'avoir programmé ce groupe dans cette playlist. Comme on a tout le temps la bougeotte, bon, c'est vrai que le mois dernier, hein, j'avais fait savoir à Fabien, de toute façon, on a crédit limité, hein, pour les voyages, donc voilà. Hein. Bon, t'es là aujourd'hui, tu t'en es remis, hein, donc des deux derniers volumes, donc je vois pas de... Je sais pas, je vois pas d'opposition à ce qu'on aille se balader en Bolivie maintenant, hein, Fabien, n'est-ce pas ? Oui, oui, gratte-toi la tête. Donc, oui, nous allons nous diriger en Bolivie avec une côté info, avec une petite nouveauté, à savoir la sortie de la démo du groupe bolivien répondant au nom de, ou plutôt à l'état civil, de Satanic Lust 666. C'est tout un art, ça, hein, voilà. Que l'ami Johannes a effectué la version européenne de cette démo. Hein, il vient de la sortir tout simplement. Cette démo qui porte le nom de Temple of the Baphometical Goat. Hein, toujours une histoire de chèvre, hein, de toute façon. Hein. Il y en a toujours, il y en a partout. Hein, c'est dingue, hein, comment ça s'est reproduit. Hein, voilà. Qu'est-ce que je peux vous dire de plus ? Eh ben, le morceau que nous allons vous diffuser de Satanic Lust 666 s'intitule Lament of a Beach et il est extrait donc de la démo Temple of a Baphometical Goat qui est sortie à la base en 2025 sur le label Goat Vomits Productions. On va essayer de ne pas en foutre partout, Fabien, promis. On va laisser le studio propre, c'est promis. En tout cas, on se dirige vers la poésie, vers la Bolivie. Et ça va être de la poésie, ça c'est sûr.

Bah ça le fait, hein. C'est bien tiré par les cornes, hein, Fabien. Ouais, ouais, hein. Oh, je sais que t'as apprécié. Eh oui. Donc, c'était le groupe Satanic Lust 666, issu de Bolivie, avec le morceau Layment of a Beach. Bah, je dirais que, après, on aime, on n'aime pas. Quelque part, c'est dans un certain univers, et je dirais que, voilà, ils ont leur univers. Ils ont quelque part quelque chose qui les différencie, le petit truc qui fait que, voilà, qui change par rapport à d'autres qui sont parfois des copies conformes, hein, et dont on se lasse, hein, malheureusement, parfois aussi. Pour terminer, pour clore la quatrième et dernière partie de cette playlist de ce Hard Metal Jackhammer volume 114, eh ben, on va retourner en Allemagne. Hein. Voilà, bah, avec un groupe signé chez Dying Victims Productions et que j'ai découvert, parce que je connaissais de nom, oui, hein, groupe allez, qui a eu son quart d'heure de gloire, là encore, qui s'est fondé en 1980 jusqu'en 90, a remis le couvert en 1994 jusqu'en 2013, où il a splitté, un groupe qui s'appelle Not Fragile. Et en fait, nous allons vous diffuser le morceau Seven Guns for Hire. Alors ça, pour la petite histoire, ce morceau Seven Guns for Hire est extrait de leur premier album Hard to Be Alive, qui est sorti en 1992. Et il est aussi issu d'une réédition intitulée Lost in a Dream en 1993, en fait, qui regroupe les morceaux du premier album, hein, Hard to Be Alive. Et il y a également eu une réédition sous un autre nom, hein, dans lequel figure ce titre. Cette réédition se nommant One Way to Glory, ben, réédité par le label Dying Victims Relics from the Crypt, qui est en fait le sous-label de Dying Victims, courant 2025. Alors écoutez bien et puis savourez, et moi je voudrais dédicacer ce morceau à l'ami Jean-Marc Blasphémy, direction l'Allemagne avec Not Fragile.

C'était Not Fragile avec le morceau Seven Guns for Hire. Quand on pense que ce groupe allant dans l'ombre d'Halloween, hein, autre groupe teuton, ils avaient que 13 ans quelque part, donc ça veut en dire long. Merci de soutenir la Résistance Underground, les Hardos, et on se dit à bientôt. Ave Fabien, ave Bruno.

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